Maul fällt. Gescheurte Nuss, épouvantail d'Avrubus, maître de chiens.